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1: Et l'actualité de ce jeudi 20 août sur M2S Radio. Afin de réguler la population de félins et d'éviter les nuisances liées à leur prolifération, la municipalité de Mercury organise une campagne de capture des chats errants. Cette opération se déroulera du 24 août au 4 septembre inclus sur le secteur de la Frasse, conformément à la réglementation en vigueur. Les chats non identifiés en état de divagation seront capturés de manière indolore. Ils seront conduits chez un vétérinaire partenaire pour y être stérilisés et identifiés. À l'issue de leur convalescence, ils seront relâchés sur leur lieu de capture initial sous le statut de chat libre. Consigne importante pour les propriétaires de chats. Veuillez vérifier que votre animal de compagnie est correctement identifié par puce électronique ou tatouage. Veuillez maintenir, dans la mesure du possible, votre animal à l'intérieur pendant toute la durée de la campagne afin d'éviter toute capture par erreur. Il est demandé de ne pas nourrir les animaux errants durant cette période pour faciliter l'efficacité des pièges cage-trappe. Fin des travaux au Théâtre de Mestre, à Albertville. Le théâtre va pouvoir reprendre du service après deux importantes phases de travaux. La dernière l'a fait entrer dans l'ère des économies d'énergie. Depuis 2024, le Théâtre de Mestre à Albertville a bénéficié de deux importantes phases de chantier, dont la deuxième vient de se terminer. En 2024, les travaux avaient porté sur l'entrée du théâtre et sur la scène, avec en bonus un rafraîchissement des loges et l'installation d'un éclairage par LED. En 2026, la performance énergétique du bâtiment était au cœur du chantier. La chaudière au fioul a été remplacée par une pompe à chaleur aérothermique RO et une centrale de traitement de l'air double flux. Du double vitrage a été installé. L'isolation complète des façades, des soubassements et des combles a été réalisée. Solidarité, la collecte de sang organisée vendredi dernier à la salle festive d'Ugine a une nouvelle fois rencontré un vif succès. Organisée conjointement par l'EFS et l'association uginoise, la collecte a permis d'accueillir 75 personnes pour 58 prélevés, parmi lesquels 6 nouveaux donneurs.
0: La météo en Savoie sur M2S Radio.
1: Ce jeudi, des passages d'averses sont possibles. L'après-midi, des orages isolés peuvent éclater. Et les températures commencent à diminuer, avec 19 degrés de minimale et 28 degrés de maximale. L'indice UV est nettement en hausse à 6 sur 12. La pollinisation, c'est orange pour l'ambroisie, jaune pour l'armoise et le plantain. Les perturbations de retour sur la région améliorent légèrement la qualité de l'air, qui est toujours moyenne à dégradée à Albertville et Ugine, selon Atmo Auvergne-Rhône-Alpes. 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
1: Et en ce jeudi 20 août, bonne fête aux Bernards, les Béliers. Introduisez davantage de fantaisie, de surprises et d'initiatives nouvelles dans votre vie de couple. Les Taureaux, vous renouez résolument avec le plaisir. Gémeaux, il devient nécessaire d'impulser des changements pour faire évoluer la relation et éviter l'essoufflement. Cancer, si vous acceptez certains changements, une amélioration et de nouvelles perspectives seront possibles dans votre vie professionnelle. Lion, après les efforts que vous avez fournis ces derniers temps, il est bien normal que vous ayez enfin le retour sur investissement. Vierge, rien n'arrêtera votre bonne volonté. Les balances, évitez de prendre des risques inutiles, notamment dans le secteur des finances. Scorpion en amour, osez sortir du cadre habituel, cela ravivera la complicité, stimulera le désir et renforcera les liens affectifs sur des bases plus dynamiques. Sagittaire, mieux vaut attendre un moment plus propice pour faire un choix important. Capricorne, célibataire, vous ferez d'agréables rencontres. Et les Verseaux, vous n'êtes pas en vacances et il faut vous reprendre avant d'avoir des problèmes. Enfin les Poissons, vous serez mieux disposés que d'habitude et moins tatillons. Bonne journée et à demain.
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1: Le challenge de pétanque de la ville d'Ugine, organisé par l'amicale boule uginoise, le samedi 22 août dès 7h30. Participation 30 euros. Inscription et renseignements au 06 85 38 72 67. Au 06 85 38 72 67. Le centre socio-culturel Éclat de Vie à Ugine vous propose les balades à vélo, une balade conviviale pour tous. Ce vendredi 21 août de 17h à 21h. Au départ de l'espace d'activité 12 allées André Serbonnet, ouvert à tous et sans inscription. Sortie annulée en cas de mauvais temps. Plus d'informations au 04 79 89 70 29. 04 79 89 70 29.
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1: Et l'actualité de ce jeudi 20 août sur M2S Radio. Afin de réguler la population de félins et d'éviter les nuisances liées à leur prolifération, la municipalité de Mercury organise une campagne de capture des chats errants. Cette opération se déroulera du 24 août au 4 septembre inclus sur le secteur de Lafrasse, conformément à la réglementation en vigueur. Les chats non identifiés en état de divagation seront capturés de manière indolore. Ils seront conduits chez un vétérinaire partenaire pour y être stérilisés et identifiés. À l'issue de leur convalescence, ils seront relâchés sur leur lieu de capture initial sous le statut de chat libre. Consigne importante pour les propriétaires de chats. Veuillez vérifier que votre animal de compagnie est correctement identifié par puce électronique ou tatouage. Veuillez maintenir, dans la mesure du possible, votre animal à l'intérieur pendant toute la durée de la campagne afin d'éviter toute capture par erreur. Il est demandé de ne pas nourrir les animaux errants durant cette période pour faciliter l'efficacité des pièges cage-trappe. Fin des travaux au Théâtre de Mestre, à Albertville. Le théâtre va pouvoir reprendre du service après deux importantes phases de travaux. La dernière l'a fait entrer dans l'ère des économies d'énergie. Depuis 2024, le Théâtre de Mestre à Albertville a bénéficié de deux importantes phases de chantier, dont la deuxième vient de se terminer. En 2024, les travaux avaient porté sur l'entrée du théâtre et sur la scène, avec en bonus un rafraîchissement des loges et l'installation d'un éclairage par LED. En 2026, la performance énergétique du bâtiment était au cœur du chantier. La chaudière au fioul a été remplacée par une pompe à chaleur aérothermique RO et une centrale de traitement de l'air double flux. Du double vitrage a été installé. L'isolation complète des façades, des soubassements et des combles a été réalisée. Solidarité, la collecte de sang organisée vendredi dernier à la salle festive d'Ugine a une nouvelle fois rencontré un vif succès. Organisée conjointement par l'EFS et l'association uginoise, la collecte a permis d'accueillir 75 personnes pour 50 lits prélevés, parmi lesquels 6 nouveaux donneurs.
0: La météo en Savoie sur M2S Radio.
1: Ce jeudi, des passages d'averses sont possibles. L'après-midi, des orages isolés peuvent éclater. Et les températures commencent à diminuer, avec 19 degrés de minimale et 28 degrés de maximale. L'indice UV est nettement en hausse à 6 sur 12. La pollinisation, c'est orange pour l'ambroisie, jaune pour l'armoise et le plantain. Les perturbations de retour sur la région améliorent légèrement la qualité de l'air, qui est toujours moyenne à dégradée à Albertville et Ugine, selon Atmo Auvergne-Rhône-Alpes. Bonne journée à l'écoute de M2S Radio.
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1: Et en ce jeudi 20 août, bonne fête aux Bernards, les Béliers. Introduisez davantage de fantaisie, de surprises et d'initiatives nouvelles dans votre vie de couple. Les Taureaux, vous renouez résolument avec le plaisir. Gémeaux, il devient nécessaire d'impulser des changements pour faire évoluer la relation et éviter l'essoufflement. Cancer, si vous acceptez certains changements, une amélioration et de nouvelles perspectives seront possibles dans votre vie professionnelle. Lion, après les efforts que vous avez fournis ces derniers temps, il est bien normal que vous ayez enfin le retour sur investissement. Vierge, rien n'arrêtera votre bonne volonté. Les balances, évitez de prendre des risques inutiles, notamment dans le secteur des finances. Scorpion en amour, osez sortir du cadre habituel, cela ravivera la complicité, stimulera le désir et renforcera les liens affectifs sur des bases plus dynamiques. Sagittaire, mieux vaut attendre un moment plus propice pour faire un choix important. Capricorne, célibataire, vous ferez d'agréables rencontres. Et les Verseaux, vous n'êtes pas en vacances et il faut vous reprendre avant d'avoir des problèmes. Enfin les Poissons, vous serez mieux disposés que d'habitude et moins tatillons. Bonne journée et à demain.
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2: Le challenge de pétanque de la ville d'Ugine, organisé par l'amicale boule uginoise le samedi 22 août dès 7h30. Participation 30 euros. Inscription et renseignements au 06 85 38 72 67. Au 06 85 38 72 67. Le centre socio-culturel Éclat de Vie à Ugine vous propose les balades à vélo, une balade conviviale pour tous. Ce vendredi 21 août de 17h à 21h. Au départ de l'espace d'activité 12 allées André Serbonnet, ouvert à tous et sans inscription. Sortie annulée en cas de mauvais temps. Plus d'informations au 04 79 89 70 29. 04 79 89 70 29.
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1: Et l'actualité de ce jeudi 20 août sur M2S Radio. Afin de réguler la population de félins et d'éviter les nuisances liées à leur prolifération, la municipalité de Mercury organise une campagne de capture des chats errants. Cette opération se déroulera du 24 août au 4 septembre inclus sur le secteur de la Frasse, conformément à la réglementation en vigueur. Les chats non identifiés en état de divagation seront capturés de manière indolore. Ils seront conduits chez un vétérinaire partenaire pour y être stérilisés et identifiés. À l'issue de leur convalescence, ils seront relâchés sur leur lieu de capture initial sous le statut de chat libre. Consigne importante pour les propriétaires de chats. Veuillez vérifier que votre animal de compagnie est correctement identifié par puce électronique ou tatouage. Veuillez maintenir, dans la mesure du possible, votre animal à l'intérieur pendant toute la durée de la campagne afin d'éviter toute capture par erreur. Il est demandé de ne pas nourrir les animaux errants durant cette période pour faciliter l'efficacité des pièges cache-trappe. Fin des travaux au Théâtre de Mestre, à Albertville. Le théâtre va pouvoir reprendre du service après deux importantes phases de travaux. La dernière l'a fait entrer dans l'ère des économies d'énergie. Depuis 2024, le Théâtre de Mestre à Albertville a bénéficié de deux importantes phases de chantier, dont la deuxième vient de se terminer. En 2024, les travaux avaient porté sur l'entrée du théâtre et sur la scène, avec en bonus un rafraîchissement des loges et l'installation d'un éclairage par LED. En 2026, la performance énergétique du bâtiment était au cœur du chantier. La chaudière au fioul a été remplacée par une pompe à chaleur aérothermique RO et une centrale de traitement de l'air double flux. Du double vitrage a été installé. L'isolation complète des façades, des soubassements et des combles a été réalisée. Solidarité, la collecte de sang organisée vendredi dernier à la salle festive d'Ugine a une nouvelle fois rencontré un vif succès. Organisée conjointement par l'EFS et l'association uginoise, la collecte a permis d'accueillir 75 personnes pour 50 louis prélevés, parmi lesquels 6 nouveaux donneurs.
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1: Ce jeudi, des passages d'averses sont possibles. L'après-midi, des orages isolés peuvent éclater. Et les températures commencent à diminuer, avec 19 degrés de minimale et 28 degrés de maximale. L'indice UV est nettement en hausse à 6 sur 12. La pollinisation, c'est orange pour l'ambroisie, jaune pour l'armoise et le plantain. Les perturbations de retour sur la région améliorent légèrement la qualité de l'air, qui est toujours moyenne à dégradée à Albertville et Ugine, selon Atmo Auvergne-Rhône-Alpes. Bonne journée à l'écoute de M2S Radio.
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1: Et en ce jeudi 20 août, bonne fête aux Bernard, les Béliers. Introduisez davantage de fantaisie, de surprises et d'initiatives nouvelles dans votre vie de couple. Les Taureaux, vous renouez résolument avec le plaisir. Gémeaux, il devient nécessaire d'impulser des changements pour faire évoluer la relation et éviter l'essoufflement. Cancer, si vous acceptez certains changements, une amélioration et de nouvelles perspectives seront possibles dans votre vie professionnelle. Lion, après les efforts que vous avez fournis ces derniers temps, il est bien normal que vous ayez enfin le retour sur investissement. Vierge, rien n'arrêtera votre bonne volonté. Les balances, évitez de prendre des risques inutiles, notamment dans le secteur des finances. Scorpion en amour, osez sortir du cadre habituel, cela ravivera la complicité, stimulera le désir et renforcera les liens affectifs sur des bases plus dynamiques. Sagittaire, mieux vaut attendre un moment plus propice pour faire un choix important. Capricorne, célibataire, vous ferez d'agréables rencontres. Et les Verseaux, vous n'êtes pas en vacances et il faut vous reprendre avant d'avoir des problèmes. Enfin les Poissons, vous serez mieux disposés que d'habitude et moins tatillons. Bonne journée et à demain.
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1: Les balades M2S sur M2S Radio, le son de ta Savoie. Bonjour à toutes et à tous. Aujourd'hui, direction Courchevel pour une balade aussi facile que spectaculaire, la cascade des Poux au départ du magnifique lac de la Rosière. Cette randonnée est idéale pour toute la famille. Depuis le parking du lac de la Rosière, un sentier botanique d'environ une heure aller-retour vous emmène au cœur d'une forêt de sapins le long d'un torrent aux eaux cristallines. Tout au long du parcours, des panneaux vous permettent de découvrir la faune, la flore et la géologie de ce site naturel exceptionnel. Au bout du chemin, vous découvrirez la cascade des Poux, une superbe chute d'eau nichée dans un écrin de verdure. Le bruit de l'eau, la fraîcheur du lieu et l'ambiance paisible en font un endroit parfait pour faire une pause et profiter pleinement de la nature. De retour au lac de la Rosière, prenez le temps de traverser la grande passerelle qui surplombe ses eaux turquoises. Ce lac, surnommé le Diamant Vert des Alpes, offre un panorama magnifique au pied de la dent du Villard. Vous pourrez également profiter des tables de pique-nique, observer les truites dans l'eau limpide ou simplement vous détendre au bord du lac. Alors si vous cherchez une balade accessible, rafraîchissante et pleine de charme, la cascade des Poux et le lac de la Rosière sont une destination incontournable lors de votre passage à Courchevel. C'était les balades M2S sur M2S Radio, le son de ta Savoie. À très bientôt pour une nouvelle randonnée à la découverte des plus beaux paysages de notre région.
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2: Le challenge de pétanque de la ville d'Ugine, organisé par l'amicale boule uginoise le samedi 22 août dès 7h30. Participation 30 euros. Inscription et renseignements au 06 85 38 72 67. Au 06 85 38 72 67. Le centre socio-culturel Éclat de Vie à Ugine vous propose les balades à vélo, une balade conviviale pour tous. Ce vendredi 21 août de 17h à 21h. Au départ de l'espace d'activité 12 allées André Serbonnet, ouvert à tous et sans inscription. Sortie annulée en cas de mauvais temps. Plus d'informations au 04 79 89 70 29. 04 79 89 70 29.
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1: Les balades M2S sur M2S Radio, le son de ta Savoie. Bonjour à toutes et à tous, aujourd'hui direction Courchevel pour une balade aussi facile que spectaculaire, la cascade des Poux au départ du magnifique lac de la Rosière. Cette randonnée est idéale pour toute la famille. Depuis le parking du lac de la Rosière, un sentier botanique d'environ une heure aller-retour vous emmène au cœur d'une forêt de sapins le long d'un torrent aux eaux cristallines. Tout au long du parcours, des panneaux vous permettent de découvrir la faune, la flore et la géologie de ce site naturel exceptionnel. Au bout du chemin, vous découvrirez la cascade des Poux, une superbe chute d'eau nichée dans un écrin de verdure. Le bruit de l'eau, la fraîcheur du lieu et l'ambiance paisible en font un endroit parfait pour faire une pause et profiter pleinement de la nature. De retour au lac de la Rosière, prenez le temps de traverser la grande passerelle qui surplombe ses eaux turquoises. Ce lac, surnommé le Diamant Vert des Alpes, offre un panorama magnifique au pied de la dent du Villard. Vous pourrez également profiter des tables de pique-nique, observer les truites dans l'eau limpide ou simplement vous détendre au bord du lac. Alors si vous cherchez une balade accessible, rafraîchissante et pleine de charme, la cascade des Poux et le lac de la Rosière sont une destination incontournable lors de votre passage à Courchevel. C'était les balades M2S sur M2S Radio, le son de ta Savoie. À très bientôt pour une nouvelle randonnée à la découverte des plus beaux paysages de notre région.
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1: Et l'actualité de ce jeudi 20 août sur M2S Radio. Afin de réguler la population de félins et d'éviter les nuisances liées à leur prolifération, la municipalité de Mercury organise une campagne de capture des chats errants. Cette opération se déroulera du 24 août au 4 septembre inclus sur le secteur de la Frasse. Conformément à la réglementation en vigueur, les chats non identifiés en état de divagation seront capturés de manière indolore. Ils seront conduits chez un vétérinaire partenaire pour y être stérilisés et identifiés. À l'issue de leur convalescence, ils seront relâchés sur leur lieu de capture initial sous le statut de chat libre. Consigne importante pour les propriétaires de chats. Veuillez vérifier que votre animal de compagnie est correctement identifié par puce électronique ou tatouage. Veuillez maintenir, dans la mesure du possible, votre animal à l'intérieur pendant toute la durée de la campagne afin d'éviter toute capture par erreur. Il est demandé de ne pas nourrir les animaux errants durant cette période pour faciliter l'efficacité des pièges cage-trappe. Fin des travaux au Théâtre de Mestre, à Albertville. Le théâtre va pouvoir reprendre du service après deux importantes phases de travaux. La dernière l'a fait entrer dans l'ère des économies d'énergie. Depuis 2024, le Théâtre de Mestre à Albertville a bénéficié de deux importantes phases de chantier, dont la deuxième vient de se terminer. En 2024, les travaux avaient porté sur l'entrée du théâtre et sur la scène, avec en bonus un rafraîchissement des loges et l'installation d'un éclairage par LED. En 2026, la performance énergétique du bâtiment était au cœur du chantier. La chaudière au fioul a été remplacée par une pompe à chaleur aérothermique RO et une centrale de traitement de l'air double flux. Du double vitrage a été installé. L'isolation complète des façades, des soubassements et des combles a été réalisée. Solidarité, la collecte de sang organisée vendredi dernier à la salle festive d'Ugine a une nouvelle fois rencontré un vif succès. Organisée conjointement par l'EFS et l'association uginoise, la collecte a permis d'accueillir 75 personnes pour 58 prélevés, parmi lesquels 6 nouveaux donneurs.
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1: Ce jeudi, des passages d'averses sont possibles. L'après-midi, des orages isolés peuvent éclater. Et les températures commencent à diminuer, avec 19 degrés de minimal et 28 degrés de maximal. L'indice UV est nettement en hausse à 6 sur 12. La pollinisation, c'est orange pour l'ambroisie, jaune pour l'armoise et le plantain. Les perturbations de retour sur la région améliorent légèrement la qualité de l'air, qui est toujours moyenne à dégradée à Albertville et Ugine, selon Atmo Auvergne-Rhône-Alpes. 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
2: 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Bonjour à toutes et à tous, aujourd'hui direction Courchevel pour une balade aussi facile que spectaculaire, la cascade des Poux au départ du magnifique lac de la Rosière. Cette randonnée est idéale pour toute la famille. Depuis le parking du lac de la Rosière, un sentier botanique d'environ une heure aller-retour vous emmène au cœur d'une forêt de sapins le long d'un torrent aux eaux cristallines. Tout au long du parcours, des panneaux vous permettent de découvrir la faune, la flore et la géologie de ce site naturel exceptionnel. Au bout du chemin, vous découvrirez la cascade des Poux, une superbe chute d'eau nichée dans un écrin de verdure. Le bruit de l'eau, la fraîcheur du lieu et l'ambiance paisible en font un endroit parfait pour faire une pause et profiter pleinement de la nature. De retour au lac de la Rosière, prenez le temps de traverser la grande passerelle qui surplombe ses eaux turquoises. Ce lac, surnommé le Diamant Vert des Alpes, offre un panorama magnifique au pied de la dent du Villard. Vous pourrez également profiter des tables de pique-nique, observer les truites dans l'eau limpide ou simplement vous détendre au bord du lac. Alors si vous cherchez une balade accessible, rafraîchissante et pleine de charme, la cascade des Poux et le lac de la Rosière sont une destination incontournable lors de votre passage à Courchevel. C'était les balades M2S sur M2S Radio, le son de ta Savoie. À très bientôt pour une nouvelle randonnée à la découverte des plus beaux paysages de notre région.
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2: Le challenge de pétanque de la ville d'Ugine, organisé par l'amicale boule uginoise, le samedi 22 août dès 7h30. Participation 30 euros. Inscription et renseignements au 06 85 38 72 67. Au 06 85 38 72 67. Le centre socio-culturel Éclat de Vie à Ugine vous propose les balades à vélo, une balade conviviale pour tous. Ce vendredi 21 août de 17h à 21h. Au départ de l'espace d'activité 12 allées André Serbonnet, ouvert à tous et sans inscription. Sortie annulée en cas de mauvais temps. Plus d'informations au 04 79 89 70 29. 04 79 89 70 29.
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1: Et l'actualité de ce jeudi 20 août sur M2S Radio. Afin de réguler la population de félins et d'éviter les nuisances liées à leur prolifération, la municipalité de Mercury organise une campagne de capture des chats errants. Cette opération se déroulera du 24 août au 4 septembre inclus sur le secteur de Lafrasse. Conformément à la réglementation en vigueur, les chats non identifiés en état de divagation seront capturés de manière indolore. Ils seront conduits chez un vétérinaire partenaire pour y être stérilisés et identifiés. À l'issue de leur convalescence, ils seront relâchés sur leur lieu de capture initial sous le statut de chat libre. Consigne importante pour les propriétaires de chats. Veuillez vérifier que votre animal de compagnie est correctement identifié par puce électronique ou tatouage. Veuillez maintenir, dans la mesure du possible, votre animal à l'intérieur pendant toute la durée de la campagne afin d'éviter toute capture par erreur. Il est demandé de ne pas nourrir les animaux errants durant cette période pour faciliter l'efficacité des pièges cage-trappes. Fin des travaux au Théâtre de Mestre, à Albertville. Le théâtre va pouvoir reprendre du service après deux importantes phases de travaux. La dernière l'a fait entrer dans l'ère des économies d'énergie. Depuis 2024, le Théâtre de Mestre à Albertville a bénéficié de deux importantes phases de chantier, dont la deuxième vient de se terminer. En 2024, les travaux avaient porté sur l'entrée du théâtre et sur la scène, avec en bonus un rafraîchissement des loges et l'installation d'un éclairage par LED. En 2026, la performance énergétique du bâtiment était au cœur du chantier. La chaudière au fioul a été remplacée par une pompe à chaleur aérothermique RO et une centrale de traitement de l'air double flux. Du double vitrage a été installé. L'isolation complète des façades, des soubassements et des combles a été réalisée. Solidarité, la collecte de sang organisée vendredi dernier à la salle festive d'Ugine a une nouvelle fois rencontré un vif succès. Organisée conjointement par l'EFS et l'association uginoise, la collecte a permis d'accueillir 75 personnes pour 50 lui prélevés, parmi lesquels 6 nouveaux donneurs.
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1: Ce jeudi, des passages d'averses sont possibles. L'après-midi, des orages isolés peuvent éclater. Et les températures commencent à diminuer, avec 19 degrés de minimale et 28 degrés de maximale. L'indice UV est nettement en hausse à 6 sur 12. La pollinisation, c'est orange pour l'ambroisie, jaune pour l'armoise et le plantain. Les perturbations de retour sur la région améliorent légèrement la qualité de l'air, qui est toujours moyenne à dégradée à Albertville et Ugine, selon Atmo Auvergne-Rhône-Alpes. Bonne journée à l'écoute de M2S Radio.
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1: Le challenge de pétanque de la ville d'Ugine, organisé par l'amicale boule uginoise le samedi 22 août dès 7h30. Participation 30 euros. Inscription et renseignements au 06 85 38 72 67. Au 06 85 38 72 67. Le centre socio-culturel Éclat de Vie à Ugine vous propose les balades à vélo, une balade conviviale pour tous. Ce vendredi 21 août de 17h à 21h. Au départ de l'espace d'activité 12 allée André Serbonnet, ouvert à tous et sans inscription. Sortie annulée en cas de mauvais temps. Plus d'informations au 04 79 89 70 29. 04 79 89 70 29.
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1: 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Bonjour à toutes et à tous, aujourd'hui direction Courchevel pour une balade aussi facile que spectaculaire, la cascade des Poux au départ du magnifique lac de la Rosière. Cette randonnée est idéale pour toute la famille. Depuis le parking du lac de la Rosière, un sentier botanique d'environ une heure aller-retour vous emmène au cœur d'une forêt de sapins le long d'un torrent aux eaux cristallines. Tout au long du parcours, des panneaux vous permettent de découvrir la faune, la flore et la géologie de ce site naturel exceptionnel. Au bout du chemin, vous découvrirez la cascade des Poux, une superbe chute d'eau nichée dans un écrin de verdure. Le bruit de l'eau, la fraîcheur du lieu et l'ambiance paisible en font un endroit parfait pour faire une pause et profiter pleinement de la nature. De retour au lac de la Rosière, prenez le temps de traverser la grande passerelle qui surplombe ses eaux turquoises. Ce lac, surnommé le Diamant Vert des Alpes, offre un panorama magnifique au pied de la dent du Villard. Vous pourrez également profiter des tables de pique-nique, observer les truites dans l'eau limpide ou simplement vous détendre au bord du lac. Alors si vous cherchez une balade accessible, rafraîchissante et pleine de charme, la cascade des Poux et le lac de la Rosière sont une destination incontournable lors de votre passage à Courchevel. C'était les balades M2S sur M2S Radio, le son de ta Savoie. À très bientôt pour une nouvelle randonnée à la découverte des plus beaux paysages de notre région.
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1: Et l'actualité de ce jeudi 20 août sur M2S Radio. Afin de réguler la population de félins et d'éviter les nuisances liées à leur prolifération, la municipalité de Mercury organise une campagne de capture des chats errants. Cette opération se déroulera du 24 août au 4 septembre inclus sur le secteur de Lafras, conformément à la réglementation en vigueur. Les chats non identifiés en état de divagation seront capturés de manière indolore. Ils seront conduits chez un vétérinaire partenaire pour y être stérilisés et identifiés. À l'issue de leur convalescence, ils seront relâchés sur leur lieu de capture initial sous le statut de chat libre. Consigne importante pour les propriétaires de chats. Veuillez vérifier que votre animal de compagnie est correctement identifié par puce électronique ou tatouage. Veuillez maintenir, dans la mesure du possible, votre animal à l'intérieur pendant toute la durée de la campagne afin d'éviter toute capture par erreur. Il est demandé de ne pas nourrir les animaux errants durant cette période pour faciliter l'efficacité des pièges cage-trappe. Fin des travaux au théâtre de Mestre, à Albertville. Le théâtre va pouvoir reprendre du service après deux importantes phases de travaux. La dernière l'a fait entrer dans l'ère des économies d'énergie. Depuis 2024, le théâtre de Mestre à Albertville a bénéficié de deux importantes phases de chantier, dont la deuxième vient de se terminer. En 2024, les travaux avaient porté sur l'entrée du théâtre et sur la scène, avec en bonus un rafraîchissement des loges et l'installation d'un éclairage par LED. En 2026, la performance énergétique du bâtiment était au cœur du chantier. La chaudière au fioul a été remplacée par une pompe à chaleur aérothermique RO et une centrale de traitement de l'air double flux. Du double vitrage a été installé. L'isolation complète des façades, des soubassements et des combles a été réalisée. Solidarité, la collecte de sang organisée vendredi dernier à la salle festive d'Ugine a une nouvelle fois rencontré un vif succès. Organisée conjointement par l'EFS et l'association uginoise, la collecte a permis d'accueillir 75 personnes pour 50 louis prélevés, parmi lesquels 6 nouveaux donneurs.
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1: Demain, vendredi, le temps sera humide, modérément le matin, puis la pluie devrait faiblir l'après-midi avec quelques éclaircies possibles par intermittence. Les températures seront clairement à la baisse, on notera 15 degrés de minimale et un petit 23 degrés de maximale. L'atmosphère sera bien plus respirable après le passage de forte chaleur que l'on a connu. L'indice UV sera également revu à la baisse avec 3 sur 12. La pollinisation ce sera orange pour l'ambroisie, jaune pour l'armoise et le plantain. La qualité de l'air s'améliorera, elle sera moyenne à Albertville et Ugine. Bonne soirée à l'écoute de M2S Radio.

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1: Le challenge de pétanque de la ville d'Ugine, organisé par l'amicale boule uginoise, le samedi 22 août dès 7h30. Participation 30 euros. Inscription et renseignements au 06 85 38 72 67. Au 06 85 38 72 67. Le centre socio-culturel Éclat de Vie à Ugine vous propose les balades à vélo, une balade conviviale pour tous. Ce vendredi 21 août de 17h à 21h. Au départ de l'espace d'activité 12 allées André Serbonnet, ouvert à tous et sans inscription. Sortie annulée en cas de mauvais temps. Plus d'informations au 04 79 89 70 29. 04 79 89 70 29.
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1: Et l'actualité de ce jeudi 20 août sur M2S Radio. Afin de réguler la population de félins et d'éviter les nuisances liées à leur prolifération, la municipalité de Mercury organise une campagne de capture des chats errants. Cette opération se déroulera du 24 août au 4 septembre inclus sur le secteur de la Frasse, conformément à la réglementation en vigueur. Les chats non identifiés en état de divagation seront capturés de manière indolore. Ils seront conduits chez un vétérinaire partenaire pour y être stérilisés et identifiés. À l'issue de leur convalescence, ils seront relâchés sur leur lieu de capture initial sous le statut de chat libre. Consigne importante pour les propriétaires de chats. Veuillez vérifier que votre animal de compagnie est correctement identifié par puce électronique ou tatouage. Veuillez maintenir, dans la mesure du possible, votre animal à l'intérieur pendant toute la durée de la campagne afin d'éviter toute capture par erreur. Il est demandé de ne pas nourrir les animaux errants durant cette période pour faciliter l'efficacité des pièges cage-trappe. Fin des travaux au Théâtre de Mestre, à Albertville. Le théâtre va pouvoir reprendre du service après deux importantes phases de travaux. La dernière l'a fait entrer dans l'ère des économies d'énergie. Depuis 2024, le Théâtre de Mestre à Albertville a bénéficié de deux importantes phases de chantier, dont la deuxième vient de se terminer. En 2024, les travaux avaient porté sur l'entrée du théâtre et sur la scène, avec en bonus un rafraîchissement des loges et l'installation d'un éclairage par LED. En 2026, la performance énergétique du bâtiment était au cœur du chantier. La chaudière au fioul a été remplacée par une pompe à chaleur aérothermique RO et une centrale de traitement de l'air double flux. Du double vitrage a été installé. L'isolation complète des façades, des sous-bassements et des combles a été réalisée. Solidarité, la collecte de sang organisée vendredi dernier à la salle festive d'Ugine a une nouvelle fois rencontré un vif succès. Organisée conjointement par l'EFS et l'association uginoise, la collecte a permis d'accueillir 75 personnes pour 58 prélevés, parmi lesquels 6 nouveaux donneurs.
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1: Demain, vendredi, le temps sera humide, modérément le matin, puis la pluie devrait faiblir l'après-midi avec quelques éclaircies possibles par intermittence. Les températures seront clairement à la baisse, on notera 15 degrés de minimal et un petit 23 degrés de maximal. L'atmosphère sera bien plus respirable après le passage de fortes chaleurs que l'on a connu. L'indice UV sera également revu à la baisse avec 3 sur 12. La pollinisation ce sera orange pour l'ambroisie, jaune pour l'armoise et le plantain. La qualité de l'air s'améliorera, elle sera moyenne à Albertville et Ugine. 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
2: Bonjour docteur.

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2: Le challenge de pétanque de la ville d'Ugine, organisé par l'amicale boule uginoise, le samedi 22 août dès 7h30. Participation 30 euros. Inscription et renseignements au 06 85 38 72 67. Au 06 85 38 72 67. Le centre socio-culturel Éclat de Vie à Ugine vous propose les balades à vélo, une balade conviviale pour tous. Ce vendredi 21 août de 17h à 21h. Au départ de l'espace d'activité 12 allées André Serbonnet, ouvert à tous et sans inscription. Sortie annulée en cas de mauvais temps. Plus d'informations au 04 79 89 70 29. 04 79 89 70 29.
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1: Et l'actualité de ce jeudi 20 août sur M2S Radio. Afin de réguler la population de félins et d'éviter les nuisances liées à leur prolifération, la municipalité de Mercury organise une campagne de capture des chats errants. Cette opération se déroulera du 24 août au 4 septembre inclus sur le secteur de Lafras. Conformément à la réglementation en vigueur, les chats non identifiés en état de divagation seront capturés de manière indolore. Ils seront conduits chez un vétérinaire partenaire pour y être stérilisés et identifiés. À l'issue de leur convalescence, ils seront relâchés sur leur lieu de capture initial sous le statut de chat libre. Consigne importante pour les propriétaires de chats. Veuillez vérifier que votre animal de compagnie est correctement identifié par puce électronique ou tatouage. Veuillez maintenir, dans la mesure du possible, votre animal à l'intérieur pendant toute la durée de la campagne afin d'éviter toute capture par erreur. Il est demandé de ne pas nourrir les animaux errants durant cette période pour faciliter l'efficacité des pièges cache-trappes. Fin des travaux au Théâtre de Mestre, à Albertville. Le théâtre va pouvoir reprendre du service après deux importantes phases de travaux. La dernière l'a fait entrer dans l'ère des économies d'énergie. Depuis 2024, le Théâtre de Mestre à Albertville a bénéficié de deux importantes phases de chantier, dont la deuxième vient de se terminer. En 2024, les travaux avaient porté sur l'entrée du théâtre et sur la scène, avec en bonus un rafraîchissement des loges et l'installation d'un éclairage par LED. En 2026, la performance énergétique du bâtiment était au cœur du chantier. La chaudière au fioul a été remplacée par une pompe à chaleur aérothermique RO et une centrale de traitement de l'air double flux. Du double vitrage a été installé. L'isolation complète des façades, des soubassements et des combles a été réalisée. Solidarité, la collecte de sang organisée vendredi dernier à la salle festive d'Ugine a une nouvelle fois rencontré un vif succès. Organisée conjointement par l'EFS et l'association uginoise, la collecte a permis d'accueillir 75 personnes pour 50 lui prélevés, parmi lesquels 6 nouveaux donneurs.
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1: Demain, vendredi, le temps sera humide, modérément le matin, puis la pluie devrait faiblir l'après-midi avec quelques éclaircies possibles par intermittence. Les températures seront clairement à la baisse, on notera 15 degrés de minimale et un petit 23 degrés de maximale. L'atmosphère sera bien plus respirable après le passage de fortes chaleurs que l'on a connu. L'indice UV sera également revu à la baisse avec 3 sur 12. La pollinisation ce sera orange pour l'ambroisie, jaune pour l'armoise et le plantain. La qualité de l'air s'améliorera, elle sera moyenne à Albertville et Ugine. Bonne soirée à l'écoute de M2S Radio.

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1: Le challenge de pétanque de la ville d'Ugine, organisé par l'amicale boule uginoise, le samedi 22 août dès 7h30. Participation 30 euros. Inscription et renseignements au 06 85 38 72 67. Au 06 85 38 72 67. Le centre socio-culturel Éclat de Vie à Ugine vous propose les balades à vélo, une balade conviviale pour tous. Ce vendredi 21 août de 17h à 21h. Au départ de l'espace d'activité 12 allées André Serbonnet, ouvert à tous et sans inscription. Sortie annulée en cas de mauvais temps. Plus d'informations au 04 79 89 70 29. 04 79 89 70 29.
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1: Et l'actualité de ce jeudi 20 août sur M2S Radio. Afin de réguler la population de félins et d'éviter les nuisances liées à leur prolifération, la municipalité de Mercury organise une campagne de capture des chats errants. Cette opération se déroulera du 24 août au 4 septembre inclus sur le secteur de la Frasse. Conformément à la réglementation en vigueur, les chats non identifiés en état de divagation seront capturés de manière indolore. Ils seront conduits chez un vétérinaire partenaire pour y être stérilisés et identifiés. À l'issue de leur convalescence, ils seront relâchés sur leur lieu de capture initial sous le statut de chat libre. Consigne importante pour les propriétaires de chats. Veuillez vérifier que votre animal de compagnie est correctement identifié par puce électronique ou tatouage. Veuillez maintenir, dans la mesure du possible, votre animal à l'intérieur pendant toute la durée de la campagne afin d'éviter toute capture par erreur. Il est demandé de ne pas nourrir les animaux errants durant cette période pour faciliter l'efficacité des pièges cache-trappe. Fin des travaux au Théâtre de Mestre, à Albertville. Le théâtre va pouvoir reprendre du service après deux importantes phases de travaux. La dernière l'a fait entrer dans l'ère des économies d'énergie. Depuis 2024, le Théâtre de Mestre à Albertville a bénéficié de deux importantes phases de chantier, dont la deuxième vient de se terminer. En 2024, les travaux avaient porté sur l'entrée du théâtre et sur la scène, avec en bonus un rafraîchissement des loges et l'installation d'un éclairage par LED. En 2026, la performance énergétique du bâtiment était au cœur du chantier. La chaudière au fioul a été remplacée par une pompe à chaleur aérothermique RO et une centrale de traitement de l'air double flux. Du double vitrage a été installé. L'isolation complète des façades, des soubassements et des combles a été réalisée. Solidarité, la collecte de sang organisée vendredi dernier à la salle festive d'Ugine a une nouvelle fois rencontré un vif succès. Organisée conjointement par l'EFS et l'association uginoise, la collecte a permis d'accueillir 75 personnes pour 58 prélevés, parmi lesquels 6 nouveaux donneurs.
0: La météo en Savoie sur M2S Radio.
1: Demain, vendredi, le temps sera humide, modérément le matin, puis la pluie devrait faiblir l'après-midi avec quelques éclaircies possibles par intermittence. Les températures seront clairement à la baisse, on notera 15 degrés de minimal et un petit 23 degrés de maximal. L'atmosphère sera bien plus respirable après le passage de fortes chaleurs que l'on a connu. L'indice UV sera également revu à la baisse avec 3 sur 12. La pollinisation, ce sera orange pour l'ambroisie, jaune pour l'armoise et le plantain. La qualité de l'air s'améliorera, elle sera moyenne à Albertville et Ugine. Bonne soirée à l'écoute de M2S Radio.
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1: Le challenge de pétanque de la ville d'Ugine, organisé par l'amicale boulugginoise le samedi 22 août dès 7h30. Participation 30 euros. Inscription et renseignements au 06 85 38 72 67. Au 06 85 38 72 67. Le centre socio-culturel Éclat de Vie à Ugine vous propose les balades à vélo, une balade conviviale pour tous. Ce vendredi 21 août de 17h à 21h. Au départ de l'espace d'activité 12 allées André Serbonnet, ouvert à tous et sans inscription. Sortie annulée en cas de mauvais temps. Plus d'informations au 04 79 89 70 29. 04 79 89 70 29.
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